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Salut tout le monde, bienvenue à Polybius, épisode 30! Déjà, ben oui, alors c'est quand même pas rien, ça prouve que l'émission, on a fait du bon, clairement du bon progrès, peut-être pas pour cette saison, parce qu'au moment où j'enregistre, on est déjà rendu au mois d'août et presque septembre, et on a 10 autres épisodes à faire, sans compter celui-là. Fait qu'il faut se rendre à 40. OK, fait que, ouais, ça aurait pu être mieux. Pour les gens qui connaissent pas Polybius, Polybius, c'est une émission de Synthwave ou de Retrowave, hein? Les deux se disent. Et puis, ben voilà, justement, qu'est-ce que c'est exactement? C'est un genre musical qui s'apparente à de la techno, à de l'électro aussi. Et puis, ben voilà, il s'inspire aussi des années 80. En fait, c'est comme la musique des années 80, mais construit différemment avec un peu la technologie qu'on peut faire aujourd'hui au final. Fait qu'au final, c'est le contraire de qu'est-ce qu'on entend souvent, tu sais, des chansons qui font super futuristes et tout. Bon, des fois, il y en a quand même dans le synthwave, cela dit, là. Mais c'est le contraire, en fait. On est à l'époque d'aujourd'hui et on fait de la musique comme elle se faisait avant, en tout cas comme elle aurait dû se faire avant, c'est étrange un peu. Bref, la meilleure manière que je peux vous la faire écouter, c'est évidemment en écoutant Polybius. Alors pour les gens qui écoutent Polybius comme d'habitude, ben c'est correct, hein? Ben tant mieux, re-bienvenue, que vous écoutez en live, que ce soit à Havre-Saint-Pierre, à Iqaluit, au CFRT, que ce soit par exemple aussi, là je parle à Havre-Saint-Pierre, mais partout en Mangani, que ce soit sur Balado Québec, où ce que tous les autres épisodes sont. OK, parce que je suis pas sûr que je vais être là la semaine prochaine, fait que c'est pour ça que je le dis. Hein? C'est comme ça, il y a moyen de justement écouter les anciens épisodes. Et puis, on est quand même rendu au 30e aujourd'hui. C'est quand même pas rien. Ce qui veut dire qu'il y a quand même pas mal de stock sur Spotify aussi. Bref, c'est pas trop difficile à trouver. Et je les offre aussi sur Facebook, sur la page Polybius sur Facebook. Pour la trouver, vu qu'il y a pas mal de pages qui s'appellent de même, écrivez Polybius Radio dans un seul mot. C'est normalement le premier lien. Bref, aujourd'hui, notre thématique, parce qu'on a une thématique, je voulais m'inspirer. En fait, je vous explique. Pendant mes vacances, j'ai pas fait grand-chose. Sans blague, là, j'ai pas fait grand-chose. Ça a été tranquille. Je voulais partir en voyage, j'ai rien fait. Je vais aller voir des concerts, j'ai rien fait. J'ai joué à des jeux vidéo, finalement. J'ai relaxé. Et j'ai découvert un jeu vidéo que ça faisait longtemps que je me disais que j'allais jouer, mais je n'y avais jamais joué. Et c'est un jeu qui s'inspire beaucoup du Synthwave, et je trouvais ça intéressant d'en parler aujourd'hui. Hein. C'est Hotline Miami, que ce soit le 1 ou le 2, j'ai les deux, c'est pas ça. Alors j'ai décidé de faire ça sur les meilleures chansons qui sont dans ces jeux-là. Alors si vous avez joué au jeu, tant mieux, vous savez de quoi que je parle. Et vous allez voir aussi que c'est pas facile comme sélection, parce que j'ai juste le temps de présenter 8 à 9 chansons par épisode. Alors il y en a qui sont bonnes, mais qui ne seront pas présentées. Ben oui, comme par exemple Miami de Jasper Byrne. Je la présente pas, parce que c'est une très bonne chanson. C'est la chanson quand tu complètes un niveau dans le premier. Le problème, c'est que vu que je viens d'y jouer, j'en ai complété des niveaux. Elle me tape un peu ses nerfs. Probablement que je la réécouterai plusieurs années plus tard. Je ferai hey, ça c'était bon. Puis je vais avoir le sentiment de nostalgie. Mais pour ce soir ou cette journée, tout dépendant quand vous l'écoutez, c'est un non, malheureusement. Alors, ben voilà, plusieurs artistes connus du synthwave. Et qu'est-ce que je trouve particulièrement intéressant, c'est que pourquoi je veux justement apporter cet épisode sur Hotline Miami comme thématique. Eh bien, ça paraît pas, mais c'est un jeu qui a apporté beaucoup de gens vers l'univers du synthwave et du retrowave. Parce que peut-être qu'il y a des gens qui ont aimé la musique dans le jeu, qui se sont posé des questions et qui se sont dit « Ah, ben je vais aller voir en ligne » et qui sont tombés finalement dans un univers de plein de musiques de ce genre. Je le sais, quand j'étais jeune, j'ai découvert beaucoup d'artistes de métal en jouant à des jeux. Donc, ben voilà. Pourquoi pas, après tout, ça fait du sens. Surtout que le premier opus date de 2012. Et en 2012, Synthwave, c'était pas ce que c'est aujourd'hui. Donc, yeah, c'était un petit peu précurseur quand même. Alors, aussi, je veux dire que non, j'ai pas été payé pour faire un épisode là-dessus. Là. Je veux dire, on est d'accord, là. Polybius, écoute, c'est un... Je veux dire, c'est sympathique, mais je veux dire, c'est pas... voilà, c'est pas archi connu non plus, là, comme émission, là. Hein, ils sont pas tombés dessus par hasard, non. Je ne suis pas payé pour faire ça, pas du tout. C'est vraiment moi qui ai joué à ça pendant les vacances, puis qui ont fait « Hey, les chansons sont bonnes, je préfère ça là-dessus. » On commence avec... en plus, il y a des artistes connus, vous allez voir, on commence avec Perturbator, avec Electric Dreams. C'est la chanson qui joue dans les crédits du premier. Je dis pas la fin du jeu, attention. Je dis juste la chanson des crédits du premier. Je trouve ça doux, je trouve ça beau.
Et après une chanson du deuxième opus, El Huervo, avec, ben, si je le dis bien, tout ce que j'espère, avec la chanson Rust. On commence avec des chansons plutôt douces, évidemment, parce que vous allez voir qu'il y a de la musique qui décoiffe assez dans ce jeu-là. Bref, tout ça pour dire aussi, Perturbator, on a deux chansons qui sont présentées par cet artiste-là. Je pense que c'est une première. Pourquoi? Ben, c'est parce que Perturbator, il y a plein de chansons de cet artiste dans Hotline Miami. Carpenter Brut aussi, c'est un autre gros nom qu'on présente, mais je n'ai juste pris une. Ensuite, on a Moon, je n'ai juste pris une aussi. Bref, vous l'aurez compris, j'ai dû faire des choix, et pour Perturbator, il y en avait tellement que ça a été le choix le plus difficile. Et aussi, je ne présente pas la chanson Sexualizer, parce que je tiens à mon travail. Yeah! C'est ça. C'est une émission tout public, ça a l'air. Bref, tout ça pour dire, on commence l'émission avec Electric Dreams de Perturbator et El Huervo avec Rust.

On est de retour pour Polybius. Ça a été tranquille. Je sais, ça a été très, très tranquille pour commencer l'épisode. Hein. On vient d'entendre El Huervo avec Rust et avant Electric Dreams de Perturbator. La thématique d'aujourd'hui, je vous rappelle, c'est en fait des chansons du jeu ou de la série de jeux Hotline Miami. Pourquoi celle-là plutôt qu'un autre? Parce que j'ai joué récemment. C'est pas du favoritisme. Peut-être que je ferai ça sur un autre truc de ce genre, mais... Voilà, ça tombe que c'est comme ça pour aujourd'hui, du moins. Écoute, ça, c'est correct pareil. Puis aussi, ben quand même, pourquoi ça m'intéresse surtout, c'est que, ben en fait, c'est le premier opus est sorti en 2012, comme je le disais. Ce qui veut dire que quand même, il y a beaucoup, beaucoup d'artistes qui aujourd'hui sont très connus, qui l'étaient peut-être un petit peu moins à l'époque, et d'autres qui sont plutôt moyennement connus aujourd'hui et qui pourtant ont quand même... ont quand même fait des pièces importantes du jeu. On y va avec Scatole tout d'abord avec l'une des chansons les plus connues et justement du jeu, hein, clairement. Knock Knock est l'une des meilleures. Ça n'a pas été difficile à mettre dans l'émission, celle-là, au canon. Même si j'ai eu beaucoup, beaucoup de choix, celle-là, ben voilà, j'ai décidé quand même. Je la trouve excellente. Scatole, qui est un artiste, donc, qui justement, ben, qui est surtout connu pour faire de la musique dans des jeux. Hein, ça paraît pas, mais c'est une super manière de se faire connaître. Il y a des gens qui m'écoutent, qui font de la musique. Ben oui, au final, c'est un média comme un autre, que ce soit les films, tu sais, dans une chanson d'un film, c'est une excellente manière de se faire connaître, tout le monde le sait, ben c'est ça. Scatole, lui, dans Hotline Miami, comme je le disais, dans Super Meat Boy aussi, de mémoire, bref, vous l'avez vu, quand même, c'est un gars qui est capable de rouler sa bosse, justement, il a quand même connu une très belle carrière aussi, mais ça aide quand même pas mal... mais quand même, mine de rien, d'apparaître dans une autre œuvre. Et Cinemod, par la suite, avec la chanson de Rumble, un peu moins connue, pourtant, je le trouve quand même très très bon. En plus, c'est un Canadien, il est en Colombie-Britannique, donc c'est sûr que c'est pas la porte d'à côté, mais quand même, c'est très très bon. On va l'entendre avec justement la chanson de Rumble, elle fait 6 minutes de Rumble. Je vais la dire comme du bon, quand même, au moins. Hein. 6 minutes 5, c'est particulièrement long, et c'est pour ça que, ben voilà, assez parlé, on s'en va en musique. Et je vous avertis, ça va bouger un petit peu plus, puis ça va y aller en progressant, évidemment. Là. On a commencé ça assez tranquille aujourd'hui.

On est de retour après déjà presque 30 minutes de fait. Yeah, va falloir aller un petit peu plus vite, hein? Ok, honnêtement, je regarde qu'est-ce qui me reste, puis je parlerai pas beaucoup aujourd'hui. Je vais simplement faire un rappel aujourd'hui, l'épisode 30 de Polybius. 30, c'est cool en plus, c'est un chiffre, un nombre en fait, facile à se rappeler. Aujourd'hui, la thématique qu'on a choisie, ce sont des chansons qui apparaissent dans la série de jeux Hotline Miami, qui a été pour plusieurs un précurseur de ce genre de musique synthwave et retrowave. C'est encore trop tranquille à votre goût? Parfait. Bon, ça va y aller tranquillement mais sûrement. On va augmenter en termes d'intensité. On va y aller avec Magna, avec Divide. Moon. Et Moon, c'est un nom extrêmement important dans cette série. Un artiste plutôt connu en plus. Moon, qui, je voulais présenter Dust, qui est plutôt tranquille. Le problème de Dust, c'est que ça a l'air, je sais pas quand, mais ça a l'air que ça a déjà joué dans mon show, parce qu'elle est dans le système. Fait qu'on va y aller avec Hydrogen à la place, et par la suite, Mega Drive avec Narc. Puis après, il m'en reste deux autres, mais comme vous voyez, quand même pas mal de chansons. Déjà 30 minutes d'émission avec seulement 4 chansons, fait qu'on va y aller un petit peu plus vite. Sur ce, bonne écoute, on se reparle tantôt.

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on est de retour et c'est déjà pas mal la fin de l'émission. Ben oui, ça aurait été des chansons assez longues. On vient d'entendre donc Narc de Mega Drive, Hydrogen de Moon et Divide de Magna dans un épisode spécial, un hommage finalement à Hotline Miami, la série de jeux qui ont amené beaucoup de gens, un certain public, vers le genre de ce genre musical, le synthwave, le retrowave. Peut-être des gens qui ont écouté Polybius dans le passé et qui connaissent ce genre de musique à cause que, à un certain âge, ils ont joué à un de ces jeux. Mais voilà, c'est quand même cool et c'est pour ça que je voulais rendre hommage à ça, surtout que je viens d'y jouer. C'est quand même bien pratique. Ben ouais. Alors aussi, la semaine dernière, on a eu des artistes moins connus. Il faut savoir qu'à Polybius, justement, nous, on veut quand même présenter beaucoup d'artistes émergents, parce que tant qu'à présenter un genre musical à beaucoup de gens qui ne connaissent pas vraiment ça, hein, on est présenté dans plusieurs vraies radios au Québec, bonjour, une au Québec et une au Nunavut, deux, ça compte comme plusieurs, OK? J'ai raison, mais j'aurais dû dire plusieurs au Canada, donc ben voilà, et puis c'est ça, ce qui fait en sorte que, il y a des gens dans la vie de tous les jours qui découvrent Polybius, qui découvrent ce genre de musique, qui connaissent un peu moins. Alors, je me dis que tant qu'à leur faire découvrir ça, autant faire découvrir aussi des artistes moins connus qui méritent de l'être eux aussi. Et on fait tout le temps à peu près 50-50. Cette semaine, pas vraiment. On présente des artistes surtout plus connus. Hein. On évoque Carpenter Brut avec le Perv et Perturbator avec Miami Disco, la chanson qu'on entend dans le nightclub. Et on n'entend rien, ce qui est réaliste. Avez-vous déjà été dans un nightclub? On n'entend rien. Tu te vois, c'est beau le réalisme. On aime ça de même. Fait que voilà, tout ça pour dire que c'est avec ça qu'on termine. Deux artistes très connus du synthwave. Ah ouais, on termine avec du grand luxe, mesdames et messieurs. Puis pour les chansons qui sont dans ces jeux qui n'ont pas été choisies. Parce que j'ai dû faire un choix, je le sais. Peut-être dans un autre épisode. Attention, il n'y aura pas de deuxième épisode basé sur une œuvre, OK? J'ai fait un épisode aujourd'hui sur Hotline Miami. Il n'y aura pas un deuxième de ça. Oublie ça. Il y a des chansons qui sont bonnes, vont peut-être être présentés dans un futur, parce que pourquoi pas, qui vont peut-être fitter avec la prochaine thématique, qui sait. Dans tous les cas, évidemment, je vous souhaite une bonne fin de journée, ou un bon début de journée, tout dépendant quand vous écoutez, hein, évidemment. Puis on se revoit peut-être la semaine prochaine, sinon, écoute, c'est pas grave, là. Je ferai 40 épisodes quand même, quitte à faire un épisode spécial Noël. Oui, c'était une blague au début, mais parti comme c'est, ça risque d'être une possibilité pour vrai. C'est bon, ben merci d'avoir été là pour un 30e épisode de Polybius déjà. C'est principalement grâce à vous, et c'est toujours bien apprécié.

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Haïti, plusieurs personnes sont allées cacher leur famille dans un ravin. D'autres, dans un endroit que l'on appelle encore Cibo-Sec. Et d'autres sont restées.

Plus tard dans la nuit, le major Roger et ses hommes ont bondi dans le village. Ils ont brûlé toutes les maisons, à l'exception de trois. Parce que c'est là qu'on conservait le maïs.

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Ils ont détruit leurs bateaux.

Dans ce temps-là, le prêtre, autant que possible, il baptisait tout le monde. Il donnait des noms.

Les filles, presque toutes les filles, s'appelaient Marie, Marianne,

Mais nous autres, dans notre langage, la lettre R, on l'a pas. On remplaçait avec le L. On disait Mali, Maliane. Une petite fille qui s'appelait Maliane

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2: Merci Barry de m'avoir fait découvrir le Côte-Nord. 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
3: Bonjour tout le monde, j'espère que vous allez bien dans l'émission Samedi de lire. Et aujourd'hui, j'ai le grand bonheur de recevoir Amélie Paneton. Alors, elle est autrice québécoise qui a grandi en Acadie, qui vit aujourd'hui à Montréal. Elle est l'autrice du recueil de nouvelles Le charme discret du café filtre, paru en 2011, ainsi que des romans Petite laine et Comme une chaleur de feu de camp, publié en littérature jeunesse. Elle est également critique littéraire et travailleuse humanitaire. Avec Chevrotine, son nouveau roman, elle nous ramène en Acadie, à Kimbolton, dans une histoire de retour, de mémoire, de deuil et d'héritage familial. Un roman où les souvenirs s'entremêlent, où les fantômes ne seront jamais bien loin et où une jeune femme tente de comprendre la colère qui l'habite. Bonjour Amélie, ça va bien?
4: Oui, ça va bien toi.
3: Oui, très contente de te recevoir à mon micro. Et je commencerai avec une première question concernant Chevrotine. Ta première phrase du livre est très forte. Tu dis « Ma grand-mère est morte dans une maison mobile que personne ne voulait. Alors moi, j'ai dit oui, s'il vous plaît, et je suis emménagée. » Est-ce que cette image de la maison mobile est à l'origine du roman?
4: Oui, c'est définitivement une des images que j'avais en tête quand j'ai commencé à écrire le roman. Chevrotine, ce roman-là, je le vois vraiment comme une espèce de collection d'obsessions. J'avais beaucoup d'images fortes dans ma tête, mais il y en a une, j'ai une de mes amies d'enfance, là où j'ai grandi à Campbellton, où se passe une partie du livre. Sa grand-mère habitait dans une maison mobile, dans un parc de maison mobile, puis je me souviens que quand on était petite, on avait le droit de partir de chez mon amie à pied pour aller visiter sa grand-mère dans la maison mobile. Puis c'est toujours une image qui m'avait frappée, je trouvais ça... incroyable de vivre dans cet espace-là qui était tout en longueur, tout petit, dans lequel il y avait beaucoup de vécu déjà, puis ça m'avait vraiment marqué comme espace de vie. Il y avait quelque chose de très très cosy, mais aussi d'un peu précaire. Puis quand j'ai commencé à vouloir écrire sur Campbellton, sur l'histoire d'une personne qui fait une espèce de retour à la maison, C'est vraiment ça qui m'est venu en premier.
3: Et pourquoi avoir choisi le retour en Acadie comme point de départ? Qu'est-ce que le fait de revenir permet à Geneviève de voir ou de comprendre qu'elle ne pouvait pas voir lorsqu'elle était partie?
4: Je pense que ça la force à confronter certaines choses qu'elle avait consciemment laissées derrière. Le roman est construit avec beaucoup de retours en arrière. Mm-hmm. Donc, au moment où on la rencontre, au début du roman, ça fait quelques années qu'elle est de retour à Campbellton. Elle est installée dans la maison mobile qui appartenait à sa grand-mère. Mais on se rend bien compte que quand elle est partie de Campbellton pour venir étudier à Montréal, elle a eu comme un parcours universitaire et personnel à Montréal. C'était aussi une tentative de mettre la distance entre elle puis son enfance, sa famille, certaines relations compliquées qu'elle voulait pas nécessairement décortiquer au début de sa vingtaine ou à la fin là, de son adolescence. Puis elle se retrouve un petit peu à travers une série d'événements dans un cul-de-sac. Elle est un peu obligée par manque de choix de revenir à Campbellton. Puis c'est vraiment là où je trouvais intéressant de coincer un personnage, un peu de la peinturer dans un coin, puis voir ce qui allait arriver, ce qui allait émerger.
3: Mais est-ce que toi, ton arrivée à Montréal, c'est fait avec les études?
4: Oui, ben moi, j'ai fait une partie de mon université à l'Université de Moncton, puis j'ai déménagé ensuite à Québec. C'est plus tard que je suis arrivée à Montréal, là, à la maîtrise.
3: OK, intéressant. Ouais. Et revenons un peu à l'histoire. La maison mobile, c'est un endroit qui est très concret, mais elle devient presque un personnage en soi dans le roman. Qu'est-ce qu'elle représente pour Geneviève, peut-être même aussi pour toi, cette maison mobile-là?
4: Mais je pense définitivement pour Geneviève, c'est un refuge. on voit que la personne de sa grand-mère, à travers les histoires qu'elle explore, mm-hmm. les souvenirs de la personne de sa grand-mère, c'est vraiment une personne refuge pour elle. Geneviève a un passé familial qui est pas facile. Sa mère, beaucoup d'enjeux de santé mentale mm-hmm. qui ont affecté sa présence dans sa vie, évidemment. Puis son père est un peu, pas un père démissionnaire, mais une personne qui a un petit peu de misère à se retrouver dans ses responsabilités familiales. Donc, sa grand-mère, puis par extension, la maison de sa grand-mère, mm-hmm. la maison mobile, on voit que c'est vraiment un nid de souvenirs chauds pour Geneviève. Il y a quelque chose de très apaisant. Réconfortant, oui. Apaisant, exactement. Pour moi, j'ai jamais vécu dans une maison mobile, mais les expériences que j'en ai, c'est vraiment des espaces, évidemment, il y a toutes sortes de maisons mobiles, mais le type de maison mobile que j'explore dans le roman, mm-hmm. c'est vraiment des espaces qui sont... immédiatement très près de nous. Il y a une proximité de chacun des espaces. On voit vraiment comment la vie des personnes se déploie dans ces espaces-là. On peut pas y échapper, là. Il y a pas d'espace en trop dans une maison mobile. Fait que je trouvais ça intéressant d'avoir cet aspect-là aussi.
3: Et tu parles justement de santé mentale. Il y a aussi tout l'héritage de cette santé mentale-là qui traverse le roman. Comment voulais-tu aborder cette question sans réduire tes personnages à leur souffrance ou à leur maladie?
4: Ouais, c'est une très bonne question. Puis c'était vraiment une préoccupation que j'avais. Je savais que je voulais raconter une histoire où on voyait à la fois certaines joies, certains succès, mais aussi certaines difficultés puis une espèce de lourdeur dans mm-hmm. l'histoire familiale qu'on suit comme un fil. J'ai vraiment essayé de le faire à travers des moments très concrets, des façons très concrètes où ces enjeux-là s'incarnent. Dans le cas de Geneviève, il y a un événement, entre autres, mm-hmm. qui arrive, qui nous est révélé par petites touches tout le long du roman, mais qui est un événement charnière dans sa vie qui est à la fois, je pense, qui concrétise un peu toute la souffrance de sa mère, mais aussi son amour pour mm-hmm. sa fille, pour Geneviève. Donc, c'est à travers des moments comme ça que... Je voulais vraiment que les personnages soient des personnes entières, c'est-à-dire peuvent avoir, dans le cas de la mère de Geneviève, qui s'appelle Aude, des enjeux qui les suivent depuis leur enfance, depuis leur adolescence, mais qui les empêchent pas d'avoir des relations aimantes, d'avoir des ambitions, d'avoir une vie qui va au-delà de leur santé mentale.
3: Et Geneviève cherche notamment à comprendre d'où vient sa colère qui l'habite. Est-ce que tu savais en commençant le roman d'où venait cette colère-là ou est-ce que tu l'as découvert toi-même en écrivant l'histoire?
4: Ah, c'est une bonne question, ça. Je pense que j'avais une intuition d'où est-ce que ça résidait. Mais c'est vraiment moi, je travaille toujours les histoires en pelure d'oignon.
3: Okay.
4: Je commence vraiment avec les images les plus fortes, avec des bouts de dialogue. J'écris vraiment comme de façon chaotique, là. J'écris pas du tout de façon linéaire. Puis je pense que c'est ça qui me permet de peler les pelures d'oignon des personnages puis de leur parcours dans le livre. C'est définitivement ça qui est arrivé avec Geneviève. Je savais qu'il y avait quelque chose qui venait probablement de son enfance, mais je voulais pas que ça reste aussi simple que ça. Je voulais qu'il y ait d'autres couches okay. qui s'accumulent là-dessus. Puis je pense qu'on les découvre dans le livre.
3: Et dans le livre, justement, il y a des souvenirs fantômes dans le cas de Geneviève. Qu'est-ce qu'un souvenir fantôme pour toi? Puis est-ce que c'est un souvenir qu'on possède, un souvenir qu'on a perdu ou quelque chose qu'on a hérité sans l'avoir vécu?
4: Ah, un peu des trois, je pense. Dans le cas de Geneviève, je pense qu'il y a vraiment elle a une espèce d'obsession pour les histoires de sa famille, les histoires qui lui ont toujours été racontées. Elle dit dans le roman qu'elle a passé toute son enfance à quêter des histoires parce qu'elle voulait des petits bouts d'histoire. Puis à partir de ça, elle s'est fait comme une courte pointe de saga familiale. Je pense que là-dedans, il y a beaucoup de ces souvenirs fantômes-là où ce sont des histoires qu'on lui a rapportées, voire qu'on lui a rapportées de deuxième main, puis dans lesquelles elle finit par mettre beaucoup d'elle-même. Mm-hmm. Elle met ses expériences à elle, ce qu'elle pense qu'elle aurait elle-même fait dans ces situations-là. Puis c'est là où ça finit par être, ça joue en toile de fond un peu dans sa mémoire.
3: Très intéressant. Merci pour l'explication. Et ton titre, Chevrotine, est vraiment très intriguant. Moi, je l'ai même googlé parce que je me demandais c'était quoi une chevrotine. Et dans le roman, Geneviève dit « Je ne pense pas que je me vois comme le chasseur, plus comme la balle peut-être qui dort dans le fusil. » Qu'est-ce que cette image voulait dire pour toi?
4: Ben, je pense que c'est ça, chevrotine, c'est une balle de carabine.
3: Oui, c'est ça. Qui explose
4: en
3: petits morceaux. Là.
4: Exactement, c'est le mécanisme là, de fonctionnement de la balle quand elle heurte quelque chose. Je pense que ça traduit à la fois quelque chose de Geneviève, qui est une personne qui est assez explosive sous certaines circonstances. Puis je pense aussi, pour moi, il y avait l'idée d'une balle qui traverse, qui nous traverse, puis qui nous laisse des petits fragments de toutes sortes de mm-hmm. choses, puis on finit par garder ces fragments-là, on les traîne avec nous. L'idée d'être plutôt la balle qui dort dans le fusil et pas nécessairement le chasseur, c'est que je pense que court l'idée dans Chevrotine, dans le roman, qu'on contrôle pas toujours mm-hmm. à quel moment la balle, elle va détonner. On n'est pas le chasseur qui a la main sur la gâchette, on est vraiment ce qui dort à l'intérieur.
3: Et moi, je faisais le lien aussi avec ton style d'écriture dont tu as parlé brièvement tantôt. Comment tu construis ton roman avec toutes les histoires qui finissent à la fin par se rejoindre?
4: Oui, c'est vrai, tu as bien raison. J'avais pas vu ça comme ça. Non, c'est ça l'intérêt d'avoir d'être confronté à la lecture des autres. On apprend des choses sur notre propre livre. Là, ça m'arrive tout le temps.
3: Très intéressant. Et revenons à Kimbolton, qui est vraiment un décor en soi dans le roman. Qu'est-ce que ce territoire te permettrait de raconter sur tes personnages que tu n'aurais peut-être pas pu raconter à Montréal?
4: Je pense que c'est la connaissance vraiment immédiate et profonde que j'ai de cette ville-là. J'ai grandi là-bas, j'ai passé 17 ans de ma vie à peu près à Kimbolton. Puis je pense quand même que les endroits où on passe l'enfance, l'adolescence, les vrais gros moments charnières du début de notre vie, on finit par assimiler certaines choses, des lieux, du territoire, de l'espace. Kimbolton, c'est une toute petite ville, là. Je pense qu'en ce moment, c'est 8000 habitants dans le nord du Nouveau-Brunswick. Puis moi, je l'ai arpenté quand j'étais petite. J'en garde un souvenir comme excessivement tactile aussi. J'avais le goût de projeter les personnages là-dedans parce que, de un, j'avais le goût d'écrire sur Kimbolton. Mm-hmm. C'est un territoire, je raconte plein d'histoires sur Kimbolton dans le livre, puis ce sont des histoires qui sont vraies. Il y a des bouts qui ont été ramanchés, disons, là. Mais en gros, les histoires sont vraies. C'est comme un espace qui, moi, avec la distance, parce que j'habite maintenant à Montréal mm-hmm. depuis plusieurs années, ça m'a permis de voir que c'était un peu un territoire de mythologie pour moi. Puis je me suis dit, ben, j'ai le goût de le revisiter. Je pense que le fait d'être dans un milieu qui est plus petit, mm-hmm. qui est vraiment à hauteur humaine, ça permet de déposer les personnages dans un contexte où, de un, c'est très difficile de fuir dans l'anonymat de n'importe quoi. Il n'y a pas d'anonymat.
3: Tout le monde se connaît.
4: Exactement. Donc, il y avait cette dimension-là que je trouvais intéressante. Puis aussi le fait que Kimbolton est comme un territoire frontalier. On en parle un petit peu dans le roman, mais c'est sur le bord de la Restigouche, de la baie des Chaleurs. C'est sur la frontière avec le Québec. Il y a la communauté Mi'kmaq, Loustugouche, qui est très proche aussi. C'est comme un territoire qui est habité de différentes tensions, mais aussi de différents mélanges que je trouvais intéressant d'explorer.
3: Et Geneviève quitte l'Acadie, puis ensuite, il revient par la suite après avoir fait un passage à Montréal. Est-ce que ton rapport à toi a changé avec l'Acadie depuis que tu vis à Montréal?
4: Oui, définitivement. L'éloignement, ça change un peu les choses. Mais pour moi, écrire le roman, ça a été une façon de réactiver mon rapport à l'Acadie. Évidemment que c'est une culture que je porte. Je suis pas née en Acadie, mais j'ai grandi là-bas. Mm-hmm. L'identité, c'est malléable, mais je pense quand même que je suis acadienne, quelque part en moi. Je pense que le fait de me donner le droit

0: précieux puis riche. Moi, ça me donnait vraiment envie d'aller voir Kimbolton.
1: Ah, c'est drôle!
0: Vraiment, je me dis, faut que je mette ça sur ma liste de trucs à faire, là.
1: Ah, c'est super!
0: Je trouve que c'est un bel hommage à cet endroit-là qu'on connaît très peu dans la littérature.
1: Oui, puis c'est aussi vraiment un lieu de passage en Kimbolton, parce que moi, les gens, quand ils m'en parlent, c'est beaucoup, ah, j'étais en chemin vers la péninsule acadienne, ou j'étais en chemin vers ailleurs au Nouveau-Brunswick, on traverse le pont du Québec, on passe à travers Kimbolton. Alors que moi, ça a été un endroit très statique, là, dans ma vie, là, j'en suis pas sortie pendant très longtemps.
0: Si tu me permets, Amélie, on s'arrête ou on continue de parler de chevrotine?
1: Avec plaisir.

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1: Je suis toujours accompagnée de mon autrice invitée de la semaine, Amélie Panton, pour parler de son plus récent roman Chevrotine. Et dans le livre, on retrouve des ours, des feux, des mulots, une maison mobile, de la colère. C'est un drôle de mélange. Qu'est-ce qui t'attirait dans cette coexistence entre le très quotidien et quelque chose de plus étrange, presque inquiétant?
2: Je pense que ça s'est fait tout seul. Je le disais plus tôt, mais vraiment, Chevrotine, c'est une collection d'obsessions pour moi. Là, j'y ai vraiment mis toutes les choses qui m'intriguaient, que j'avais envie de creuser, les images où je me disais, je pense qu'il y a quelque chose là, mais j'avais envie de leur trouver une maison dans une histoire. Puis l'histoire, ça a été Chevrotine. Je pense, entre autres, les ours, ça vient d'une histoire familiale pour moi. J'avais un grand-père qui, pour m'amuser quand j'étais petite, me racontait toujours des histoires d'ours. C'est quelque chose qui est très précieux, un souvenir qui est très précieux pour moi. Puis en même temps, je me disais, je pense qu'il y a quelque chose de très littéraire dans ça, dans l'idée de raconter toujours avec le même animal des histoires qui parlent, évidemment, qui, pour mon grand-père, parlaient de lui, parlaient de sa vie. Puis ça, je l'ai transposé dans le livre avec la personne de Samuel.

0: qui est le grand-oncle de Geneviève, qui lui raconte ses histoires à sa façon, des fois avec des ours.
1: Et les bébés mulots deviennent une présence presque obsédante pour Geneviève dans le roman. Pourquoi avoir choisi ces petites créatures comme bruit de fond de son quotidien?
0: Il y avait beaucoup de mulots où j'ai grandi à Camilton. Oui, on avait toujours des problèmes de mulots. Je pense que ça vient du fait qu'on habitait proche de la forêt. Ils s'introduisaient dans les murs, dans le toit. On les entendait courir dans les murs. Tu sais, c'était difficile de se départir des mulots. Ça fait que les sons de mulots, je m'en souviens de quand j'étais petite. Puis je voulais faire quelque chose avec ça. Ça, c'est vrai que je me disais, je veux qu'on parle de fantômes, je veux qu'on parle de choses qui restent, mais je veux pas que ce soit exagérément dramatique. Mm-hmm. Puis c'est là que je me suis dit, mais pourquoi ce serait pas des animaux, des petits animaux qui ont l'air inoffensifs, mais qui, en fait, finissent par s'incruster dans notre tête.
1: Complètement. Et Chevrotine arrive presque 10 ans après Petite Lune, que j'avais beaucoup aimé. Dans les deux livres, il y a une grande place accordée aux souvenirs et aux histoires qui s'entremêlent. Est-ce que tu as l'impression de poursuivre quelque chose que tu avais commencé avec Petite Lune, avec Chevrotine?
0: Oui, je pense que oui, pour le thème peut-être du travail sur la mémoire, de ce que c'est que de souvenir, que nos souvenirs sont un peu contradictoires, puis que c'est pas grave, que ça fait partie de la façon dont on se raconte des choses les uns aux autres. Ça, c'est quelque chose que je trouve très riche. J'avais envie de poursuivre un petit peu sur ce thème-là, mais vraiment en le déposant dans un nouveau décor, avec de nouveaux enjeux, de nouveaux personnages. Mais oui, définitivement, je pense que on peut pas échapper aux choses qui nous intéressent, fait que ça revient encore ici.
1: Et qu'est-ce qui a changé chez toi comme autrice depuis Petite Lune? Est-ce que c'est ta manière d'écrire, de construire une histoire ou de te faire confiance, justement, dans l'écriture de ce nouveau roman-là?
0: Je pense que j'ai envie, avec chaque livre, d'être à ma façon de plus en plus ambitieuse. J'ai le goût de jamais me laisser aller à raconter une histoire que je sais déjà comment raconter.
1: Ah, c'est le fun, ça.
0: Puis quand...
1: Connais-tu ta fin quand tu commences?
0: Non, habituellement pas. Puis je savais avec Chevrotine, je savais que je voulais raconter des pans de l'histoire acadienne, mais à hauteur très humaine. Puis je savais que je voulais avoir quelque chose qui ressemblait à une saga familiale, mais encore une fois, d'un point de vue très intime, avec une grande proximité. Puis je savais pas comment j'allais faire ça. C'était très différent de ce que j'ai fait avec Petite Lune, qui n'était pas du tout dans les relations familiales, dans l'historique familial. Puis je me disais, c'est pour ça que je veux le faire, parce que je veux essayer de repousser un petit peu les limites de ce que je suis capable de faire.
1: Est-ce qu'il y a une raison pourquoi il y a eu aussi de temps entre les deux?
0: Parce que c'est pas facile. Je pense parce que j'ai eu...
1: T'as manqué de temps peut-être, non?
0: Oui, je pense qu'il y a eu... Il y a eu la période de la pandémie, j'étais travailleuse humanitaire, puis j'ai été vraiment très, très sollicitée. Ben, comme beaucoup de gens qui avaient des métiers, mettons, de première ligne là, durant les années de la pandémie, ça laissait pas beaucoup d'espace mental ou même temporel pour créer. Mais je pense aussi parce que il fallait que je trouve la manière de raconter l'histoire, puis que j'ai essayé différentes choses. J'étais pas pressée non plus. J'avais comme une urgence d'arriver au bout de cette histoire-là, mais je voulais bien le faire. Je voulais bien asseoir les choses. Puis il y a eu tout un travail après avec avec le directeur littéraire des éditions de Tamar, Maxime Raymond, qui m'a beaucoup aidée aussi à identifier quelle voix devrait porter le livre, puis comment les morceaux devraient s'imbriquer.
1: OK. Et tu es aussi critique littéraire. Est-ce que le fait de lire et d'analyser les livres des autres influence ta propre écriture? Puis est-ce que ta critique intérieure est présente quand tu écris?
0: J'ai pas assez de distance par rapport à ce que j'écris moi-même pour pouvoir le critiquer. Je me suis rendu compte qu'il faut juste que je fasse confiance à mon intuition en me disant que les choses vont se placer, même si je le vois pas tout de suite. Je suis pas la meilleure personne pour le juger. Mais je pense que je suis très, très nourrie de ce que je lis. Je pense qu'il y a quelque chose dans... toi, tu dois le vivre aussi parce que tu lis de façon très proche, parce que tu veux rendre une expérience de lecture pour qu'elle soit compréhensible pour d'autres personnes, pour leur donner envie peut-être de lire.
1: Complètement.
0: Je trouve que ça oriente... moi, ça oriente mon regard, puis ça me rend plus généreuse dans ma lecture. J'essaie d'adhérer au projet de ce que je lis habituellement. J'ai envie que ça marche. Des fois, c'est des projets qui aboutissent pas tout à fait, peut-être comme les autoristes l'auraient voulu, mais je trouve que de lire avec un esprit critique, je pense qu'on a peut-être l'impression que le fait d'être critique, c'est quelque chose de négatif. On cherche les bobos, on cherche les bibites. Pour moi, c'est pas ça. En fait, c'est ça, c'est un esprit de générosité puis de tentative de comprendre c'est quoi le projet. Le fait de le faire avec des livres, des nouvelles parutions, ça me permet de le faire un petit peu mieux avec ce que moi, j'essaie d'écrire aussi. Fait que ça m'a permis d'être un petit peu plus peut-être généreuse, expansive par rapport à mes livres à moi.
1: Ce que moi plus j'écris. Indulgente avec toi-même de toutes tes critiques?
0: Je pense que oui, parce que je mesure à quel point, de un, il y a mille et une façons de raconter une histoire puis de broder mm-hmm. sur certains thèmes. Il y a beaucoup de thèmes qui reviennent souvent dans la littérature québécoise puis c'est toujours intéressant. Fait que ça m'a permis de me dire, l'idée, c'est pas de viser une originalité. L'idée, c'est vraiment de creuser dans les choses qui nous intéressent, qui moi m'intéressent puis que j'ai envie de capturer d'une façon qui m'appartient.
1: Intéressant. Et tu as été choisie pour une résidence au chalet Gabriel Roy en septembre 2024 afin de travailler justement sur Chevrotine. Où en étais-tu dans l'écriture du roman lorsque tu es arrivée au chalet?
0: J'étais vraiment à un moment charnière, je pense, parce que j'avais eu les premiers échanges avec Maxime de ta mère. Puis je savais que j'avais beaucoup de choses à changer dans le sens que la colonne vertébrale du livre était bien là, comme tous les morceaux étaient là. Mais le livre, maintenant, la narration, on suit une voix, qui est celle mm-hmm. de Geneviève, oui. qui est la narratrice, le personnage principal. Initialement, puis à ce moment-là, il y avait comme trois voix de narration. Donc, il fallait que je transforme deux des sections, que ça passe de la troisième personne à la première personne. Donc, qu'on retombe entièrement dans la narration de Geneviève. Fait que c'était un gros morceau à travailler. Ça m'a fait beaucoup de bien d'avoir beaucoup d'espace pour le faire parce que...
1: Mais c'est trois semaines où tu es consacrée uniquement ouais. à l'écriture. Là.
0: Ouais, j'ai fait que ça. Ça a été vraiment... c'est vraiment précieux. Moi, ça m'était jamais arrivé. J'avais jamais eu de résidence d'écriture. Au début, je savais pas trop comment organiser mon temps ou comment naviguer ça. Mais rapidement, j'ai juste pris tout le temps que j'avais pour faire ce que j'avais besoin de faire.
1: Et Gabrielle Roy est elle-même une écrivaine profondément associée aux questions du territoire, d'appartenance, de déplacement et de communauté. Est-ce que sa présence, même symbolique, t'accompagnait pendant ton séjour?
0: Oui, absolument, parce que c'est vraiment sa maison d'été. C'est la maison où, si je me trompe pas, elle a fini ses jours là-bas. Elle y a passé beaucoup de temps, puis encore beaucoup, ses livres sont dans les bibliothèques. On voit que son nom est inscrit sur la page de garde.
1: Ah, wow!
0: Il y a des photos d'elle un peu partout. Il n'y a pas eu beaucoup de changements qui ont été apportés aux meubles, à l'aménagement non plus. Fait qu'on sent vraiment que, même si on s'imagine peut-être qu'il y a eu des travaux de plomberie là, ou quelque chose, là, mais que depuis son décès dans les années 80, la maison, elle n'a pas beaucoup bougé. Et que c'est vraiment un écrin d'écriture, de sa présence. On voit les photos d'elle où elle est, elle sourit pas beaucoup. Elle a l'air d'une personne quand même assez avec un regard fin et exigeant. Puis on dirait qu'elle te dit, t'es capable d'aller au bout de ce que tu veux faire.
1: Wow. Vraiment intéressant. Ben bravo pour cette belle résidence-là. Ça a fait un magnifique roman, moi, que j'ai beaucoup, beaucoup aimé. Et t'écris aussi que le passé est devenu pour Geneviève une carte et que l'histoire y serpente en long chemin. Est-ce que tu avais cette carte en tête lorsque t'écrivais ou est-ce que c'est dessiné progressivement en cours d'écriture lors de cette résidence-là?
0: En cours d'écriture, définitivement. Je pense que j'avais, disons, les différents spots sur la map où je voulais me rendre. Puis c'est vraiment tracé le chemin entre ces espaces-là, ces espaces-temps-là qui a été le travail du livre.
1: Et qu'est-ce que tu aimerais que les lecteurs gardent de Geneviève après avoir refermé Chevrotine?
0: Je pense que Geneviève, c'est un personnage qui est profondément humain. Elle est très imparfaite. On l'attrape à un moment de sa vie où elle a encore mille choses à apprendre. Elle est dans la fin vingtaine. Mais là aussi, je pense, le voyage qu'elle fait à travers le livre, c'est de une... Je ne sais pas si c'est une prise de conscience ou, disons, une réalisation qu'elle peut se donner le temps puis le droit de prendre l'espace pour devenir la personne qu'elle veut être. Puis c'est pas grave si elle ne sait pas exactement c'est qui cette personne-là. Donc, l'idée qu'on reste malléable dans nos vies, qu'on a toujours un bout de chemin à faire, puis que ça ne se termine jamais. Il n'y a pas de finalité à ce qu'on est. Je pense que c'est une chose... C'est un voyage qu'entreprend Geneviève, puis j'ai l'impression qu'il y a quelque chose là-dedans qui est le propos du livre.
1: Et après avoir passé autant de temps avec ces personnages-là, leurs souvenirs, leurs fantômes, leur colère, qu'est-ce que ce roman-là t'a appris sur toi?
0: Ah, ça m'a appris à quel point j'aime l'Acadie. Ça, c'est vrai. Ouais.
1: Est-ce que ça donne envie d'y retourner un jour?
0: Oui, ben j'y suis retournée.
1: Pour habiter, là.
0: Je sais, hein, j'y ai pensé. Pour l'instant, je suis vraiment bien implantée à Montréal. Mais le fait d'avoir été en proximité avec plein d'expressions culturelles de l'Acadie pour écrire le livre, ça m'a vraiment donné le goût de revisiter cette idée-là. Peut-être d'y retourner pour toujours. Là.
1: Peut-être plus tard.
0: Peut-être plus tard.
1: Mais merci, Émilie. On s'arrête et au retour, on parle de tes coups de cœur littéraires.
0: Oui.
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1: On est maintenant rendu au segment des coups de cœur littéraires de mon autrice invitée de la semaine, Amélie Paneton. Et qu'est-ce que tu as envie de présenter aux auditeurs comme coup de cœur?
0: Mais j'ai envie de parler du dernier roman de Maryse Andréas qui s'appelle « Tombée de la nuit ». En fait, c'est un roman qui est paru en septembre dernier, septembre 2025. Donc, je trouvais que c'était aussi une belle occasion de célébrer sa fête, son premier anniversaire. C'est le deuxième roman de Maryse Andréas. Elle avait aussi publié il y a quelques années « Sans refuge », un roman qui a été d'ailleurs finaliste pour le prix du gouverneur général, donc à lire aussi. « Tombée de la nuit », moi, je suis vraiment tombée en amour avec ce livre-là quand je l'ai lu à sa sortie. C'est l'histoire d'une femme qui habite à Montréal, qui travaille dans une maison d'édition, puis qui écrit. Elle cherche continuellement dans son quotidien à grappiller du temps pour écrire. Elle essaie de réaménager son quotidien pour trouver cet espace-là. En parallèle, elle rencontre aussi une autre femme qui est très différente d'elle, qui est une femme un peu plus jeune qu'elle, expansive, un peu insouciante, dont elle va tomber amoureuse. Elle va avoir une liaison, une relation qui ne va pas être de tout repos, puis qui va vraiment bouleverser la narratrice, qui va la blesser aussi. Puis en parallèle, un peu à cause de ça, elle va aussi se mettre à revisiter, disons, des souvenirs de son enfance, entre autres avec une psychanalyste. Elle va penser à ses dynamiques familiales, les blessures qui l'ont marquée. Fait qu'on comprend peut-être à la façon dont j'en parle que c'est un roman en fragments. Mm-hmm. On suit vraiment la narratrice d'un moment à l'autre, des moments qui sont très bien agencés. C'est aussi un roman autofictif. Donc, le livre que la narratrice essaie d'écrire, le temps qu'elle essaie de trouver pour écrire ce livre-là, ben c'est probablement le livre qu'on est en train de lire.
1: Ah, oh, c'est intéressant.
0: Oui, moi j'aime beaucoup ces jeux de miroirs-là. C'est une très belle autofiction. Je pense que peut-être on a un petit peu plus de suspicion par rapport aux autofictions, étant donné qu'il y en a beaucoup.
1: Oui.
0: Ici, c'est tellement bien fait. On voit vraiment la relation entre la vie et l'écriture, la tension qu'il y a entre vouloir avoir le temps d'écrire, la solitude que ça prend, mais aussi l'envie de vivre des choses qu'on va pouvoir écrire, comment on arrive à cet équilibre-là.
1: Est-ce que tu te retrouvais, toi, en tant qu'autrice, dans ce qu'elle disait?
0: Tout à fait. Il y a tellement de belles réflexions, ou en tout cas de réflexions fines vraiment sur qu'est-ce que ça veut dire se donner l'espace d'écrire, puis aussi quels sacrifices on fait dans notre vie.
1: Mm-hmm.
0: Est-ce que avoir du temps pour écrire, c'est se retirer momentanément de la vie à certains moments? Si on choisit de vivre pleinement des choses qui, comme une passion amoureuse, débordent les cadres de notre vie, quelle place y reste pour l'écriture? Ça, je me suis vraiment retrouvée dans ces réflexions-là. Puis au-delà, je pense, du propos, il y a aussi, Il n'y a personne qui écrit comme Maryse Andrahos. Elle a une plume vraiment à la fois sensible, tendre, lumineuse, puis une façon de capturer vraiment les différentes formes de douleur, d'être en vie, sans que ce soit dramatique. Elle a vraiment cette façon-là de rendre compte de ce qui est à la fois difficile, mais beau dans la vie. Puis toujours avec beaucoup de subtilité. Il n'y a aucun message qui nous tombe là, comme une pomme sur la tête. Là, on n'est pas là-dedans. On est vraiment dans quelque chose de délicat qui... moi, j'ai refermé le livre, puis je me suis dit, ah, ça donne vraiment le goût de réexaminer sa propre vie, puis de vraiment se demander qu'est-ce qui m'anime, moi? Mm-hmm. Qu'est-ce qui me donne le goût d'avancer? Fait que c'est évidemment pas un livre de croissance personnelle, ça va pas du tout dans ce sens-là, mais je trouve que la qualité des réflexions, la qualité de l'écriture nous amène vraiment à une introspection qui est précieuse, je pense, quand on lit un livre.
1: En tout cas, je ne l'ai pas lu, mais tu me donnes vraiment envie de le lire, là.
0: C'est très, très bon. C'est excellent. Puis son premier livre aussi, Sans refuge, est aussi à lire, là. C'est complètement différent. C'est plutôt... ce sont plutôt des nouvelles qui se parlent entre elles, puis où on suit vraiment la vie, l'espèce de découverte de soi d'une narratrice qui a une mère qui était immigrante, un père qui était québécois, qui se promène un petit peu partout... dans des expériences scolaires, personnelles, professionnelles. Mais ici, je trouve qu'avec Tombée de la nuit, on mesure à quel point c'est une autrice qui a une grande maîtrise de ce qu'elle fait, puis qui se donne vraiment tous les outils, tous les moyens pour atteindre sa cible.
1: Es-tu une grande lectrice, Amélie?
0: Oui, absolument. Je lis beaucoup. C'est la chose que j'aime le plus faire au monde, je dirais.
1: Et comment tu choisis tes livres?
0: C'est une bonne question. Je pense beaucoup par le bouche à oreille. Il y a beaucoup de gens dans mon entourage qui lisent, qui me parlent de livres. Je suis aussi une grande fan des médias sociaux où on parle de livres. Entre autres, sur Instagram, il y a une communauté de bookstagrammeuses qui font toujours de belles propositions, où il y a des commentaires de lecture qui sont très très appétissants, qui donnent vraiment le goût. Puis évidemment, je guette vraiment les parutions. J'aime voir les catalogues de ce qui s'en vient pour la rentrée littéraire, par exemple, pour cet automne, mais à chaque saison. Donc, je pense que c'est vraiment c'est une chose à laquelle je donne beaucoup de place dans ma vie. Fait que ça... Tout naturellement, j'ai l'impression que quand on devient une personne qui aime lire, on se ferait naturellement un chemin d'une suggestion à l'autre. Mm-hmm. La liste fait seulement s'allonger. Ça fait qu'on n'est jamais à court de suggestions.
1: La pile à lire s'accumule.
0: Ça, c'est clair. Ça, c'est inépuisable.
1: Et tantôt, quand dans ton résumé, tu faisais un rapport aussi à l'écriture, comment tu arrives à trouver du temps dans ta vie professionnelle pour être capable d'écrire?
0: C'est une très bonne question. Je pense pas que j'ai trouvé la recette. Ça va vraiment par saison. Il y a des moments où, comme n'importe qui au travail, c'est plus exigeant. Exigeant en termes de temps, mais exigeant aussi en termes d'espace mental. Puis là, je sais que naturellement, j'aurai un petit peu moins de temps pour écrire. Je vais me dire, je peux me réserver un peu de temps la fin de semaine, me dire que c'est une saison qui va passer, puis que ça va revenir. Puis il y a d'autres moments où j'ai plus d'énergie, c'est un peu plus calme peut-être dans ma vie professionnelle. Puis là, je me réveille tous les matins très tôt. Je suis capable d'avoir comme une bonne heure d'écriture avant de commencer ma journée de travail. Puis je profite vraiment de ces moments-là. Mais il n'y a pas... j'essaie d'avoir une forme de discipline dans le sens où j'essaie de jamais perdre le fil de l'écriture, jamais passer beaucoup de temps... plusieurs semaines ou plusieurs jours sans écrire. Mais ça, je pense que peut-être, c'est une chose que j'ai apprise. Ça ne sert à rien pour moi de mettre la pression ou des objectifs. Pour moi, la pratique de l'écriture, c'est ça qui est important, c'est de l'avoir dans la durée, qu'il y ait une continuité.
1: Et que tu aies du plaisir aussi.
0: Exactement,
1: à le faire.
0: Ben oui. Que ce soit pas... c'est, d'une certaine façon, c'est une occupation, c'est un travail, mais c'est complètement différent de ma vie professionnelle formelle où là, j'ai des objectifs, des tableaux Excel, puis des résultats à atteindre. Je veux pas que l'écriture, ça soit ça. Je veux que ce soit dans un peu son petit écrin de pratique, de création où ces logiques-là de production se retrouvent beaucoup moins, là.
1: Ben merci beaucoup, Amélie, pour la belle suggestion. On s'arrête pour la chronique littéraire et on se retrouve pour la conclusion de l'émission.
0: Merci.
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1: C'est maintenant temps de la chronique littéraire en compagnie de Suzanne Dion. Bonjour Suzanne, vous allez bien?
2: Oui, bonjour, ça va bien.
1: Et on commence ce mois-ci avec L'Étoile de la Rédemption de Alexis Martin, publié chez Somme Toute les littératures.
2: Alexis Martin, c'est le comédien, l'homme de théâtre que l'on connaît, que j'aime beaucoup. Il peut nous amener dans le plus farfelu et dans ce qui est le plus réfléchi aussi. Il a beaucoup écrit, mais cet opus est son premier roman, très réussi. Il a une écriture très imagée, son vocabulaire, ses verbes sont expressifs, ça pétille, on ne s'ennuie pas, il y a du relief. C'est l'histoire d'un trentenaire, Luc Leary, rédacteur publicitaire de son État, qui perd son emploi, qui a déjà perdu sa femme, qui est en voie de perdre son fils. Son père est au bord de la mort, il n'a plus un sou, il ne sait plus quoi faire de sa vie. Il va retrouver peu à peu des bribes de son enfance et des appuis provenant de gens très différents de lui. Il y a une galerie de personnages inattendus là-dedans, des gros bras, des juifs hassidiques, des grecs qui méprisent les kebs. Tout ça est très crédible. L'histoire nous transporte dans des milieux très différents et dans des quartiers très différents de Montréal. Je ne crois pas avoir lu d'aussi belles descriptions des quartiers de Montréal. Martin est un vrai Montréalais et ça paraît.
1: On rappelle le titre « L'étoile de la rédemption » de Alexis Martin, publié chez Somme Toute les littératures. On y va maintenant avec « Une unique lueur » de Fred Vargas, publié chez Flammarion Québec.
2: Les enquêtes policières de Fred Vargas s'amorcent et avancent toujours à partir de détails. C'est bien le cas ici où on a affaire à des meurtres très scénarisés, perpétrés par quelqu'un qui ne fait pas beaucoup d'erreurs. Pour les élucider, on retrouve toujours la même équipe autour du commissaire Adamsberg. Pour ceux qui ont déjà lu les récits des enquêtes de cette équipe, chacun a ses lubies, ses excentricités, ses dons. Ils sont tous typiques, ils ne changent pas. On les suit dans leurs réunions au commissariat, dans leurs restos. On se promène avec eux dans différents quartiers de Paris et même à Los Angeles où ils se font des friends américains. C'est très français, très parisien. L'histoire met en scène un tueur obsessif et pour le coincer, il faut entrer dans sa tête. Il ne tue que de très belles femmes et les dépose avec respect, habillés dans un style vintage, après leur avoir offert fleurs et bijoux. C'est surtout le cerveau créatif d'Adamsberg qui va permettre d'avancer, malgré aucun indice tangible. C'est la confiance à son intuition et à celle des autres, à ce qu'on sait sans savoir, là, notre inconscient qui m'a captivé. Juste pour réfléchir là-dessus, ça vaut le coup de passer au travers de ces 500 pages, mais surtout parce que c'est une histoire bien structurée, bien racontée, qui a l'air de s'éparpiller sans le faire.
1: On rappelle le titre « Une unique lueur » de Fred Vargas, publié chez Flammarion Québec. On y va maintenant avec « Einstein, la biographie » par l'auteur de Steve Jobs et Leonard Cohen, Walter Isaacson, publié chez Flammarion Québec.
2: J'ai proposé il y a quelques années du même auteur sa biographie de Léonard de Vinci. Celle-ci, d'Albert Einstein, est de la même eau, c'est-à-dire très, très fouillée, écrite comme un roman. Dans ce cas-ci, peut-être que certains vont être rebutés par les explications scientifiques. Il y a de la physique, des mathématiques, de la philosophie. Évidemment, c'est l'œuvre de Einstein qui a apporté ça. Personnellement, mes connaissances en physique et en mathématiques sont minimes et lointaines, mais j'ai trouvé mon intérêt dans la vie et la qualité du personnage et surtout dans son processus de recherche et de création. C'est son caractère rebelle qui a permis à son imagination de formuler des hypothèses tellement novatrices. Il recherchait toujours à unifier des concepts, souvent des concepts que d'autres avaient mis de l'avant sans aller aussi loin que lui, car il n'osait pas contester les lois déjà établies, alors que lui, avec son caractère, il y est allé. Einstein a toujours cherché, parfois avec succès et d'autres fois moins, à unifier, à définir des lois simples et élégantes, car pour lui, la nature aimait la simplicité. Il recherchait la beauté, qui pour lui aussi était la simplicité. C'était son sentiment religieux. On apprend aussi que non seulement il a fait des découvertes géniales, mais qu'il était un citoyen engagé dans des causes multiples pour la justice sociale, pour la défense des Juifs pendant la guerre, bien sûr, et pour la défense de la liberté d'opinion pendant le mécartisme. Il est le savant le plus connu de la planète, et il l'a été très tôt dans sa vie. Il a mis au point la relativité restreinte à moins de 30 ans et la relativité générale début trentaine. Alors, la gloire est venue rapidement, d'autant plus qu'il se prêtait aux entrevues et plaisait avec son sens de l'humour, son sens de la formule, son allure et sa générosité aussi. Il a souvent été le sujet de controverses car il ne se privait pas de donner son opinion et son sens de l'équilibre faisait en sorte que parfois on le fustigeait à gauche comme à droite. Mais il a maintenu de grandes amitiés jusqu'à sa mort, surtout avec des scientifiques, et il a été entouré toute sa vie de femmes, assistantes, conjointes, maîtresses, belles-filles, sœurs. Elles étaient toujours là pour lui.
1: On rappelle le titre « Einstein, la biographie de Walter Isaacson » publiée chez Flammarion Québec. On poursuit maintenant avec « L'île au château » de Claire Bergeron, publiée chez Druide.
2: C'est le 13e titre que Claire Bergeron publie chez Druide, mais moi je la lisais pour la première fois et j'ai beaucoup apprécié. C'est une autrice de l'Abitibi et son histoire se passe là, à Sainte-Terre, sur une île au milieu du lac, où un mystérieux Montréalais que les gens du village appellent Milord s'est fait construire un château. Il y a un mélange de faits pouvant évoquer ce qui se passait au milieu du siècle dernier, mais c'est surtout un récit d'imagination. L'histoire se passe au moment du crash boursier en 1929 et pendant les dernières années de guerre en 1944. L'histoire commence par un sauvetage que le châtelain, le Milord en question, exécute alors qu'une jeune femme se jette à l'eau pour en finir. Il réussit à la sauver et l'amène sur son île où il vit isolé avec deux serviteurs. Une série d'événements vont s'enchaîner et ramener notre châtelain à son passé. Les personnages sont bien dessinés, cohérents, on sait à qui on a affaire, les événements s'enchaînent bien, l'intérêt est toujours maintenu, c'est bien raconté. Les méchants sont toujours des méchantes, cependant. Oh. L'autrice a plus de compassion pour les personnages masculins, même si elle dénonce le machisme du temps. C'est écrit dans un style calme, bienveillant, très clair aussi. L'histoire est facile à suivre, bien que le suspense soit maintenu. C'est une lecture apaisante, parce que les bons sentiments vont triompher.
1: On rappelle le titre « L'île au château » de Claire Bergeron, publié chez Druide. Et l'on termine avec « Ailleurs que moi » de Marc Forget, publié chez Le Méac.
2: Marc Forget est un médecin qui a réalisé des missions humanitaires. Ça a été aussi un participant à la course Destination Monde, une émission culte, mon émission favorite il y a de cela une trentaine d'années. Le début de ce récit est déroutant. On ne sait pas trop qui parle. Les dates ne nous aident pas vraiment. Ça peut peut-être rebuter au début. J'ai poursuivi et ça devient plus facile à mesure qu'on avance dans le récit. J'ai poursuivi aussi parce que le lieu où une partie importante de l'action se déroule est le Kivu, au Congo, où je suis allée. C'est un paradis terrestre où se sont déroulées les pires atrocités. C'est tout près du Rwanda. Alors, on peut deviner. C'est l'histoire d'une infirmière sage-femme, travailleuse humanitaire, qui cherche sa voie. On la suit dans son travail, dans ses relations à l'intérieur de ce travail, dans sa relation aussi avec son grand ami et avec sa mère. Tout ça est complexe et c'est décrit d'une manière authentique, simple, presque sans littérature, je dirais. Les dialogues sont vrais, l'histoire devient émouvante, le personnage central a démarré sa vie avec une carence affective et cherche à combler ce qui lui manque avec à la fois générosité et égoïsme. C'est une fille intense, intrépide. C'est un personnage auquel on croit et qui nous fait découvrir des réalités terribles. C'est certain que l'auteur s'est servi de ses expériences personnelles, ce qu'il nous dit du Congo, des organisations qui veulent aider et qui se butent à toutes sortes d'embûches, est vrai. Ça nous explique beaucoup de choses.
1: On rappelle le titre « Ailleurs que moi » de Marc Forget, publié chez Le Méac. Merci beaucoup, Suzanne, pour les belles suggestions.
2: À la prochaine.

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1: On est déjà rendu à la conclusion de l'émission en compagnie de mon autrice invitée de la semaine, Amélie Panton. Qu'est-ce qui s'en vient pour toi dans les prochains mois? Est-ce que tu as commencé à écrire autre chose?
2: J'avais déjà un roman en chantier, un deuxième roman jeunesse. J'en ai publié un il y a déjà quelques années, comme Une chaleur de feu de camp, puis j'avais vraiment le goût de...
1: Moi, j'avais adoré ce roman-là. C'était tellement beau. C'était un roman qui était réconfortant, qui faisait du bien.
2: J'ai vraiment aimé ça, écrire un roman jeunesse, justement parce que là, ça m'a forcé à écrire de façon un petit peu plus linéaire. L'histoire commence au début, on passe par le milieu, puis on arrive à la fin, alors que mes autres livres sont un petit peu plus échevelés, mettons. Puis j'avais vraiment le goût de retourner avec... écrire pour ce public-là, un public jeunesse, ça me parle vraiment beaucoup. Donc, j'ai un roman en chantier. J'espère être en mesure de le finir.
1: Est-ce que c'est une suite du premier?
2: Non, c'est un autre roman complètement.
1: OK, intéressant. Fait qu'on ne sait pas quand ça va sortir.
2: Oh non, pas du tout. Il n'est pas fini.
1: On espère que l'inspiration sera au rendez-vous. Puis on espère que le prochain roman a dû tu vas peut-être prendre moins de temps qu'il y a 10 ans.
2: J'espère aussi.
1: Moi, je me croise les doigts fort. Parce que j'aime tellement ton écriture, Amélie. Là.
2: Ah, c'est gentil, merci.
1: Et vas-tu faire des salons du livre cet automne?
2: Oui, je vais être en octobre au Salon de l'Estrie à Sherbrooke, puis plus tard en novembre à celui de Montréal.
1: Bien, merci beaucoup, Amélie, d'être dans l'émission. Et j'ai une copie de Chevrotine à faire tirer. Alors, j'invite les auditeurs à se rendre sur le site internet de l'émission samedidelire.com dans l'onglet concours. Merci beaucoup à toi.

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3: Salut, salut, salut! Et oui, c'est votre émission, le Cowboy urbain sur la route. Mon nom est Jason Dupuis. Et c'est vraiment un bonheur pour moi d'être assis ici dans le siège de l'animateur aujourd'hui en studio pour vous partager cette passion que j'ai pour la musique country, western, francophone et canadienne aussi. Donc, au fil de ces 2 heures, c'est ce que vous allez entendre. Je navigue dans tous les genres du country tant que c'est francophone et canadien, bien sûr. C'est ma ligne directrice, comme on dit. Alors, on y va en musique tout de suite avec Sébastien Bro qui nous chante notre histoire. Emmanuel Boucher, classique, mais là tout de suite le Billy Country Band, sans t'oublier. Merci d'être là, ce Rendez-vous Country!

Ouais, Sébastien Brault nous chantait notre histoire. Et juste avant, Emmanuel Boucher classique et le Billy Country Band, sans oublier. On continue.

Oh, que oui, que ça fait du bien d'entendre d'aussi bon country que ce que fait Jenny Murray comme au Tennessee. Juste avant, j'aime comme un fou la version du Winston Band et le Ponton Party nous chantait eux. La route des montagnes. Ça fait du bien du country western aujourd'hui. Oh, que ça fait du bien au cœur. Alors, on continue avec le rigolo Barnabé qui nous chante Shooter. Mais là, tout de suite, Joe Robichaud. Des chansons d'amour.

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5: Salut, salut! C'est toujours votre émission Le Cowboy Urbain sur la route. Et mon nom est Jason Dupuis. Et vous pouvez écouter aussi la chaîne Franco Country de Stingray. Évidemment, c'est sur le site web, sur l'application, mais c'est aussi sur votre téléviseur. C'est essentiellement le même genre de country. Ça fait quelques années que je programme cette chaîne-là avec beaucoup, beaucoup de bonheur. Alors, on y va en musique avec la fille de Paul, la plus jeune des filles de Paul, Émilie Darèche et sa chanson « Me voilà », les frères d'Éraspe, que j'adore avec Horloge, mais là, tout de suite, tiré de son album « Si on y allait », Patrick Normand, une chanson moins connue de lui, mais vraiment, vraiment bonne. Longue est la route. Merci d'être là. Voici Patrick Normand.

Eh oui! Alors, Émilie Darèche, qu'on vient d'entendre, tirée de son premier album en carrière du même nom, Me voilà. Et juste avant, le son des îles de la Madeleine, c'est comme ça que j'appelle ça, les frères d'Éraspe avec Horloge et le grand Patrick Normand, lui, nous chantait Longue est la route. On continue avec Laurie Leblanc et son grand succès. Moi, Itou, Laurent Jalbert met ta main dans la main, mais là, tout de suite, Éric Goulet avec Sarah Dufour en dessous du pont. Oh!

sorti il y a quelques années déjà. Et oui, la chanson « Moi, Itou Mojito » qui est devenue un grand succès de Laurie Leblanc qu'on vient d'entendre. Et j'adore faire jouer cette chanson-là. Juste avant, Laurence Jalbert nous chantait « Mets ta main dans la main » et Éric Goulet avec Sarah Dufour en dessous du pont. Et on continue avec une protégée justement du grand Paul Darèche, Mélanie Haché, les parties par ici. Parlant de Paul, on l'écoute là tout de suite avec son fils Dan Darèche.

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4: Salut, salut! C'est donc la deuxième heure qui commence de l'émission. Le cowboy urbain sur la route, et mon nom est Jason Dupuis. Vous savez, le country, c'est très large. Hein? Donc, on part de la racine, c'est-à-dire du Zydeco Bluegrass, jusqu'au country pop qu'on connaît communément appelé le New Country d'aujourd'hui. Mais à travers ça, il y a du country folk, du country rock, du western aussi. Bref, on navigue dans tous ces genres de country, mais 100% francophone et canadien. Alors, on y va. Margaret Tractor nous chante « Téléphone érable ». Jocelyne Baribeau du Manitoba francophone, « Botte de cowboy ». Et Roménard, là, tout de suite, « Marcher sur mes terres ». Merci d'être à ce rendez-vous country.

Ouais, Frank Williams qui nous chantait Ma petite Acadienne et juste avant la belle gang de Sale Barbe, Gin à l'eau salée. Et juste avant, mais c'était Nathalie Laure. Et bien sûr, vous avez reconnu aussi le nom de son chum, Patrick Normand. N'oublie jamais. Alors, on termine ce bloc avec Damien, qui est issu du monde hip-hop, avec Louis Bérubé, qui nous chante Trafic. Mais là, tout de suite, on s'en va en Gaspésie avec Alex et Caro au fil des années. Merci d'être là!

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2: Salut, salut! Eh oui, ben c'est la dernière partie de l'émission pour aujourd'hui. Vous écoutez toujours le Cowboy urbain sur la route et mon nom est Jason Dupuis. Et ne vous inquiétez pas, je serai là la semaine prochaine et pour toutes les autres à venir, le reste de votre vie. Non, j'exagère, mais bon. Merci d'encourager votre radio que vous aimez et que vous écoutez. Devenez membre, pourquoi pas, de cette radio-là, hein? Bon, allez, on y va en musique avec le groupe Ricochet. Tu me manques, Hurt Leblanc, un pilier de la musique country acadienne, mes tours d'Acadie. Mais là, tout de suite, un petit nouveau, en quelque sorte, mais qui fait du bien et qui fait vraiment du bon country, Dom Pelletier. On écoute à tous les jours.
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Oui, le groupe Ricochet qu'on vient d'entendre et leur chanson « Tu me manques », juste avant Hurt Leblanc nous chantait, lui, « Mes tours d'Acadie et Dom Pelletier à tous les jours ». Et on continue toujours en musique du cœur, la musique country. Roxane Desrosiers nous chante « À jamais mon Mustang ». Jacques Surette, c'est ça qu'est la beauté, mais là tout de suite, Audrey, les soirs sans lendemain, un bon country rock.

Oui, Roxane Desrosiers à jamais mon Mustang. Juste avant Jacques Surette, c'est ça qu'est la beauté, et Audrey avec son country rock. Les soirs sans lendemain. On va terminer l'émission aujourd'hui avec nul autre que Maxime Landry. Vous savez que c'est un beauceron, donc il va nous chanter le lac à Beauce. Mais là, tout de suite, Michel Cormier, séparer les fleurs des pissenlits. Salut, à la semaine prochaine! Bye!

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10: Je te mets dans une ambiance de party de autour du feu là. Puis classe moyenne, ben ils font ça bien comme fou eux autres. On s'entend que leurs médias sociaux sont enflammés, clairement de bien du fun. Ils sont rassembleurs partout au Québec en spectacle, c'est assez incroyable. Voici la chanson qui les a fait connaître, voici classe moyenne autour du feu.

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1: Juste avant, c'est Appel manqué avec Gab Forêt. Et là, on vient d'entendre la game de Bud de lendemain de veille. On va se le dire, les Canadiens sont en feu. On est vraiment contents. Et il y a un grand rassemblement québécois, canadien. Ça fait du bien de voir ça. C'est beau. Honnêtement, on dirait que le temps s'arrête quand il y a une game de hockey. C'est assez incroyable. Je trouve ça vraiment le fun, honnêtement. Trudy qui s'en vient en musique avec sa première chanson francophone, son single qu'elle lance juste à l'instant. Et si tu peux aller voir sur ses médias sociaux, tu vas voir, elle a un côté influenceur aussi dans sa vie. Et super, vraiment, comme fille. Si tu as la chance de l'avoir peut-être en spectacle l'été prochain. Voici toutes ces nuits perdues qu'on écoute à l'instant. C'est vrai, j'aime.

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1: Vous êtes toujours avec moi, Véronique Labbé, pour l'heure, espace et franco, New Country. Philippe Tremblay, juste avant, avec la Sainte-Paix. Et là, on vient de l'entendre, Arpin Lépine, avec la chanson « Qui le fait connaître, Saint-Félix ». C'est une histoire incroyable, sa carrière qui est comme pris en feu, on va se le dire. C'est quoi l'appel? Puis dit « Hey, j'aimerais ça jouer ta toune ». Puis là, ça part en feu, c'est fou. Il y a un engouement pour sa carrière et il saisit le moment, lâche sa job, puis let's go, on y va. Là, fait des spectacles un peu partout. Il se retrouve à C'est quoi Palooza et j'étais là parce que, bon, vous le savez, je fais la gérance de Laurence Saint-Martin et elle aussi était au C'est quoi Palooza et j'ai vécu le moment de voir Arpin sur scène. Honnêtement, c'est quand même assez incroyable comment les gens... T'sais, le gars, là, il arrive d'une part puis, tu sais, je pense qu'il s'en rend compte de ce qui se passe, mais il écoute comme un poisson dans l'eau, il fait, puis mais à l'arrière-scène, je te le confirme, là, il est très anxieux. Très de bonne humeur d'être là, très content. Il fonce, mais avec une anxiété. Parce que quand même, faut que tu te dises, là, il n'a pas l'expérience. Il embarque, puis toute l'effervescence de sa carrière, les gens, comment ils embarquent dans sa chanson, c'est assez incroyable. Il vit tout un moment, vraiment. J'étais vraiment contente pour lui, bref. Alors, on l'écoute justement, Laurence Saint-Martin, qui a brillé aussi sur les planches de cette belle soirée-là. « Ciao, bye », c'est le titre de la chanson de son nouvel album qui est sorti dernièrement. Donc, on l'écoute à l'instant.

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Le titre de la chanson, on l'entend très bien, hein? C'est Traverser les saisons. Beau hook de chanson, Ariane Simard, qu'on vient d'entendre juste avant. C'est Phil J. Smith avec Ça valait la peine, qui vit le bonheur en famille. Je ne suis pas sûre, il attend-tu un autre encore, un enfant? Bref, il y a une flopée d'enfants, puis à travers sa carrière artiste, qui est aussi producteur de spectacles, agent de spectacle pour plusieurs artistes, dont Lendemain de veille, Vince Lemire, bref, il lâche pas, c'est assez fou. Je m'en vais avec la chanson de mon premier album, hey, c'est quand même, je faisais du New Country à l'époque, on s'entend, et la chanson qui m'a fait connaître, c'est la version de Bonnie Tyler que j'avais repris en français. Voici « It's a heartache si tout s'arrête » en français.

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Garde-fou avec Sandrine Hébert qui est partout, plein de spectacles à venir, très ancré dans sa musique country et dans sa musique, elle performe. On la voit vraiment s'investir dans sa carrière. Andy Theriault qui s'en vient en musique avec son dernier single, Danser ici. On va se le dire, là, la danse country, ça prend toute une place là, présentement au Québec. C'est pas juste le country là, de la musique qui est hype.

Le titre de la nouveauté musicale de Francis de Grandpré, Si j'avais su, l'album qui sortira à l'automne en octobre. On reste à l'affût. Juste avant, c'était Chloé Leclerc avec Je lève les voiles. Je ne sais pas si tu l'as entendu dans les pubs de hockey. Il y a une pub, je pense que c'est GM. Ah, une pub de char, en tout cas, bref, c'est sa chanson qu'on écoute en arrière, en background. C'est quand même nice. Ben Jonca, qui s'en vient en musique avec Sonny D qui nous met de bonne humeur. Reste avec moi pour leur espace Franco New Country avec moi, Véronique Lavigne.

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1: Hey, ben moi, ça m'a une bonne humeur et puis je suis vraiment contente d'être là chaque semaine pour toi. Pour l'émission L'heure espace Franco New Country. Et ça termine avec Vince Lemire, Un jour ou l'autre. C'est le titre de la chanson que j'aime vous faire entendre. Et vraiment, sa carrière continue de bien aller. Puis je pense qu'il est en train de travailler des nouvelles chansons. Bref, on reste à l'affût. Et on se retrouve la semaine prochaine. Bye-bye tout le monde!

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Bienvenue dans le palmarès country de l'Arqueur. Ça va commencer fort encore cette semaine avec une nouveauté qui est entrée en 10e position. Et en 9e place, on aura une nouveauté de la semaine dernière. Pour une 2e semaine, Claude Bastarache avec « Quand des brosseux », chanson qui a pas mal joué pendant la chasse à l'orignal cette année, au sud-est du Nouveau-Brunswick. Et juste avant d'entendre Claude Bastarache, cette nouveauté en 10e place de J.M. Marlowe. Oui, il est le fils à Lee Marlowe, décédé à l'âge de 70 ans au printemps 2025. Très respecté et très admiré. Originaire de Bouctouche, Lee Marlowe qui avait enregistré son premier album à Nashville. Jean-Marc Cormier, J.M. Marlowe, son fils. Beaucoup l'ont connu dans le groupe Tradition, qui a sorti des grands succès radio. Il a participé à plusieurs projets. Et cette année, c'est une nouvelle chanson originale, super ambiance de party. Ça s'intitule « Petit poisson » et on l'accueille pour son entrée dans notre top 10 du palmarès country de l'Arcan. Voici J.M. Marlowe, « Petit poisson ».

0: Inde pour deux spectacles les 10 et 11 octobre. Très bon groupe du Nouveau-Brunswick. Elles sont quelque chose à voir en concert, de la claquette, toutes sortes d'instruments. Un groupe magnifique, la famille Leblanc. Et pour une 18e semaine à notre top 10, on a au numéro 7, Moyenne Rig.
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0: Le groupe Moyenne Rig qui est en chemin pour son deuxième album, très attendu en 2027, avec l'ajout d'un batteur, d'un violoniste au groupe, en baisse de deux positions cette semaine. Et on y va maintenant avec notre numéro 6, une nouvelle entrée, une autre nouveauté. 20 piastres de gaz, la chanson de Tom et Young, qui est arrivée pas mal à point. Faut dire que le gaz avait monté solide quand la chanson est sortie, et par la suite encore plus. Tom et Young est originaire de Pointe-Verte au Nouveau-Brunswick. Son vrai nom est Pascal Lejeune. Il a donné plus de 500 spectacles au Canada, en Europe et aux États-Unis. Il incarne avec brio la francophonie authentique. Sans plus tarder, voici 20 piastres de gaz, Tommy Young, au numéro 6 du palmarès country.
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0: Tommy Young, 20$ de gaz au numéro 6 du Palmarès Country cette semaine. Nouvelle entrée. Et au numéro 5, une chanson qui a paru 23 semaines en tout à notre top 10. Moi, je pars de Beau Séjour.
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0: Moi, je pars, Beau Séjour, 18 fois numéro 1 de notre palmarès country. Se retrouve en 5e place cette semaine, essentiellement un duo composé de Joanny Benoit et Jocelyne Baribeau. Une rencontre entre les Prairies et l'Acadie. Un qui a fait son entrée dans le top 3 cette semaine, Jacques Surette, néo-écossais originaire de Yarmouth. Sa chanson « Back to Shemon » figure à notre top 10 pour une 20e semaine. La pièce est le plus récent extrait de son album « Les vieux chapeaux », son 4e en carrière sorti à l'automne 2025. Jacques Surette n'est pas revenu encore de sa tournée en France, Belgique et Suisse, qui se conclura avec un spectacle le 9 octobre. Il réintègre le top 3 cette semaine, on l'entendra dans quelques minutes. Et juste avant, un ex-champion du palmarès, Franck Richard. Avec un gain de 6 positions cette semaine au numéro 4, voici la run à Crooked River.

Andy Bast a conservé sa place au numéro 2 cette semaine du palmarès country avec Se retrouver, la pièce qui parle de vous retrouver à tous les concerts. Andy Bast, dont la réputation n'est plus à faire au sud-est du Nouveau-Brunswick, il excelle dans de nombreux projets, excellent musicien, excellent chanteur, et c'est sa 10e semaine à notre palmarès. On arrive à la fin pour aujourd'hui, le numéro 1, mais qui est demeuré en place aussi, le groupe Beaumont. Toujours leur pièce tirée de l'album 100 000 à l'heure, chanson country trad. On peut dire que Beaumont est sur toute une lancée, l'album 100 000 à l'heure qui connaît énormément de succès. Depuis sa sortie, des spectacles à guichet fermé. Jesse Mea, dans le groupe, musicien dont le talent est immense. Et quelle belle voix, Félix Béliveau, au chant. C'est Seb Boucher avec vous, vous écoutez le palmarès country de l'Arcan. Je vous laisse cette semaine sur cette belle pièce de nos champions. Beaumont avec deux beaux os de Toronto. À la semaine.

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4: C'est l'heure du palmarès pop-rock de l'Arcan Seb Boucher avec vous. Ça va être bon encore cette semaine, le top 10 incroyable, les chansons les plus demandées, les plus tournées parmi les stations de l'Association des radios communautaires acadiennes du Nouveau-Brunswick. On va avoir au numéro 9 cette semaine une chanson qui est de retour au top 10 de Nick Neo. Mais pour débuter, un extrait de notre numéro 10, ça fait chaud, Zachary Richard.

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1: Une chanson de son album Handicap Bonheur qui figure au top 10 pour une 8e semaine, Zachary Richard, ça fait chaud. Et celui qui est de retour, Nick Neo, avec sa pop-rock alternative, lui aussi du Nouveau-Brunswick, un extrait tiré de son plus récent album, Dans l'infini, qui était paru en automne 2025. C'est la pièce Comme une étincelle. La chanson a été coécrite en collaboration avec Mada Mada, avec la participation d'Émilie Landry, deux membres du groupe Les Gars du Nord, aux guitares et à la batterie, Mike et Danny Bourgeois. La voici au numéro 9, Comme une étincelle, de Nick Neo.

C'était Julie Aubé au numéro 8 du palmarès pop rock cette semaine avec cette belle chanson pour parler de cette belle province, le Nouveau-Brunswick. Julie qui l'avait sorti juste à temps pour la fête du Nouveau-Brunswick le 3 août. Le plus récent album de Julie Aubé s'intitule Rural. Elle qui fait toujours partie aussi du trio très populaire les Hey Babies au Nouveau-Brunswick. Belle chanson. Et au numéro 7, un ancien champion du palmarès, mon oncle Jason avec Washer Toss. Ouais.

Mon oncle Jason avec Washer Toss au numéro 7. Mon oncle Jason qui était à l'animation du spectacle de la fête nationale de l'Acadie l'été dernier à Dieppe. Et il poursuit sa route avec toute son originalité qu'on aime tant. Et on écoute maintenant notre numéro 6. Chanson de Caroline Savoie avec Pontex et Jeanne Côté. Première fois qu'ils s'unissent, ces trois voix, pour cette pièce « Quel tourment ». Une chanson qui explore les promesses qu'on se fait à soi-même et qu'on abandonne en cours de route. Caroline Savoie vient du Nouveau-Brunswick, Pontex de la Saskatchewan et Jeanne Côté du Québec. Belle rencontre. Un gain de 3 positions au numéro 6 cette semaine. Caroline Savoie, Pontex et Jeanne Côté avec

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1: Au numéro 5 cette semaine, c'était Hubert Cormier avec ses Nous les loups. Dans le palmarès pop rock, une 17e présence pour cette chanson au top 10. Hubert Cormier, un Acadien inspiré par la mer et l'énergie de l'été. Son album Rêve Grand vient de paraître en septembre. Donc, très belle chanson, c'est Nous les loups. Et on réentendra Hubert Cormier dans quelques minutes puisqu'il figure aussi encore cette semaine au numéro 3 avec Et Bonheur, deuxième extrait de son album Rêve Grand. Et juste avant, on a un retour de Chris Béliveau au numéro 4 cette semaine. Il avait quitté notre top 10 pour quelques temps. Sa pièce La Pite à Marc qui était sortie en mai 2026. C'est près d'où il a grandi, la fameuse Pite à Marc à Memramcook. Un pit de sable aussi, comme on dit, qui était tout un terrain de jeu pour les enfants. Alors c'est une pièce qui nous fait replonger en enfance, qui nous rappelle les quatre roues, les BMX. Voici au numéro 4, Chris Béliveau, La Pite à Marc. 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

Serena Wu au numéro 2 avec Tu n'auras rien sur moi en version française. Elle est demeurée en place cette semaine, notre top 3 au complet qui n'a pas bougé. Et Serena Wu a passé plus de 50 semaines sur les palmarès de l'Arcan, l'une des seules artistes de la Nouvelle-Écosse à se produire lors de la fête nationale de l'Acadie à Dieppe pour le 15 août. Un résultat positif, même si la chanson est née d'une profonde frustration. Déjà, on arrive à la fin de notre palmarès pop-rock. Elle est demeurée en place au numéro 1, Émilie Landry, pour une 7e semaine au sommet, avec sa chanson « Un jour à la fois », premier extrait de son 3e album qui s'intitule « À l'aube de la trentaine ». Émilie Landry, originaire de Campbellton au Nouveau-Brunswick, une artiste bilingue, on peut entrer ses chansons dans les styles country et pop alternative. D'ailleurs, son univers est inspiré d'artistes tels Sarah, McLachlan, Taylor Swift ou même Joni Mitchell, mais elle demeure profondément enracinée dans la culture franco-canadienne. Cet automne, elle donnera des spectacles au nord de la province à Saint-Quentin et à Tolleville en novembre, ainsi qu'à Petit Rocher. Je vous donne rendez-vous semaine prochaine pour un autre palmarès pop-rock de l'Arcan. Et je vous laisse sur la belle musique de notre championne à nouveau, Émilie Landry, Un jour à la fois.

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0: Bon voyage, Albert. 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
4: Voilà, mon nom est Dominique Hudson. Cette semaine ne fera pas exception à toutes les autres semaines. C'est le meilleur de la musique latine sur toutes les radios communautaires du Québec. On aura du Mark Anthony, Daddy Yankee, Maluma, Grupo Firme et on commence avec Bad Bunny. Oh.

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3: On commence en force la deuxième partie de l'émission avec une de mes préférées. J'en ai beaucoup, mais celle-là, elle a un petit quelque chose de particulier. C'est Luis Enrique. Son méga hit, Yo No Sé Mañana. Quelle chanson extraordinaire. Petit partage personnel, mais c'est la chanson que j'écoute la plupart du temps sur les pistes de décollage direction le sud, direction les vacances. C'est dans l'émotion, c'est dans la salsa. C'est merveilleux et ça fait voyager. On décolle. Dime Enrique.
4: Non, non, non, non.

0: Après avoir entendu Danny Ocean, Nicky Jam et Luis Enrique, voici Ricky Martin et un de mes préférés, Maluma et Ben Tepaca. Dans toutes les radios communautaires du Québec, c'est le meilleur de la musique latine. C'est une heure par semaine. C'est une source inépuisable de succès. Et ça s'appelle Hola.
1: Vive!

évidemment Manuel Turizo. Et la bachata, c'est le même qui avait fait le méga hit El Merengue. J'imagine que bientôt il va arriver avec une chanson, la salsa ou le reggaeton. Et pourquoi pas la cha-cha ou hola. Le prochain, on ne le fait pas jouer souvent, il s'appelle Rao Alejandro. Et la chanson Todo de ti, que j'adore, mais on est plus dans le pop latin. On est loin de la salsa, du merengue, de la bachata, du reggaeton, de la cumbia. On est dans la pop latine pure. Vámonos!

0: Mon nom est Dominique Hotsun. Merci d'avoir été avec nous dans l'émission Hola. On se retrouve la semaine prochaine. Avant de vous dire bye, je vous laisse avec une de mes chansons. Paradis sur l'album Hola en 2022. Une chanson que j'adore. Je vous dis hasta luego.
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